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Hey tout le monde, j'espère que vous allez bien. L'instrument que vous venez d'entendre, c'était du berimbau. C'est un instrument à cordes brésilien qu'on utilise beaucoup en capoeira. J'ai fait de la capoeira pendant très longtemps, donc c'est un instrument qui me tient particulièrement à cœur. Le prochain morceau que vous allez entendre, c'est Nexus on the Beach de Roberto Muschi.

Je commence cet épisode en douceur avec une sélection assez aérienne. J'espère que vous passez toutes et tous un agréable moment. Ça représente plutôt bien mon mood de ces dernières semaines. Le prochain morceau s'intitule Music of the Sun de Lamon Johnson.

Rest in peace, D'Angelo. J'adore fusionner tous les genres musicaux dans mes mix. Le prochain morceau, c'est Summer in New York de Michael Franks.

Juste pour vous dire que je prends tellement de plaisir à créer ces sessions d'écoute. Merci à tous de vous connecter et d'écouter Healing by Sounds.

J'associe souvent la musique à des images et à des souvenirs précis. Ce troisième épisode, c'est une ode à tous les voyages que j'ai pu faire et à tous les paysages qui ont marqué mon imaginaire.

Healing by Sounds, c'est bientôt fini. Ce dernier mois a été super intense pour moi, je suis passé par tout un tas d'émotions. Faire cet épisode, ça m'a vraiment permis de tout canaliser. Le prochain morceau s'intitule Face, c'est un titre de The Cure, et je le dédie à ma mère.

Salut, c'est Galguiche. Bienvenue pour cette deuxième récré avec moi, toujours sur Tss Radio. Pendant une heure, on va évidemment s'amuser. Vous le savez, c'est toujours le créneau sur cette heure-là. Un peu évidemment de genres différents. On va commencer par un petit son un petit peu à la croisée des chemins entre basse et musique percussive. Après, ça va évoluer. Pur bonheur, pur plaisir. Vous êtes une très bonne heure, un très bon après-midi, très bon milieu de semaine. On va bien s'amuser. Let's go!

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de nouveau sur la dubstep, genre que j'affectionne évidemment particulièrement, adéquat à tous les bons sound systems. Maintenant, Ja Power Dub de Mala, qui d'abord était une unreleased, figurez-vous, avant de finir pressé sur une réédition même de Changes, un de ses hits majeurs, qui arrive donc sur la phase B de ce vinyle. Là, donc Changes, le hit de Mala sur un côté, et Ja Power Dub, qui est ce morceau sur l'autre. Des gens de la dubstep évidemment, qui est passé du côté de Deep Medi et qui a fondé Digital Mystics avec Koki, un peu de culture musicale. Mala, Ja Power Dub.

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finir ceci, j'espère que vous avez passé un bon après-midi en ma compagnie. Jusqu'ici, moi personnellement, j'ai beaucoup de plaisir évidemment. On se quitte avec quelques petits morceaux de jungle, à commencer par celui-ci qu'on écoute actuellement avec I Can't Stop, Lemon D, paru sur le label V Recordings à la fin des années 90, un classique de la jungle. Lemon D, évidemment, grande figure, et V Recordings, un non moins grand label. C'est donc I Can't Stop qui est le titre de l'EP I Can't Stop Change, si mes souvenirs sont bons. On enchaînera ensuite avec Spice of Jazz par Sounds of Life. C'est à la fin des années 90, directement dans cette récré. On va bien s'amuser, j'espère que vous avez passé un moment.

yo, yo, yo. Bonjour à toutes et à tous, ici Galguiche pour la récré de Galguiche, la résidence, tous les premiers mercredis du mois sur Tss Radio. Je suis ravi de vous retrouver cet après-midi avec une heure évidemment encore de sons un peu breakés, de UK Garage, de bass music, de jungle, de drum and bass peut-être, mais cette fois-ci j'ai envie de commencer par un des morceaux que j'ai fait, qui est sorti récemment en compagnie de mon collègue André Yvan, qui s'intitule Molly. Ce morceau est disponible sur notre prix commun Track, qui est sorti il y a maintenant deux ou trois semaines de cela. Et voilà, je suis ravi de pouvoir le montrer. Très bonne écoute et bonne heure.

évidemment l'inévitable, l'inénarrable Wes Stéphane que nous sommes en train d'écouter actuellement. Évidemment, un maître en son domaine. Il s'agit évidemment de Très Bien Comme Ça, issu de son dernier album My Way. Très très bonne écoute sur ce deuxième groupe.

Yo yo yo, on arrive donc à la fin de cette heure. Il nous reste plus que quelques minutes, 3 minutes exactement. Et j'avais envie de clôturer ce set avec un morceau d'un de mes plus grands amis, d'un de mes frères de cœur qui s'appelle Zachary et qui a sorti un morceau il y a peu qui s'appelle Vent de l'Est. Voilà, qu'on a eu la chance de pouvoir jouer un petit peu en live à Paris. Et voilà, j'ai envie de vous jouer ce morceau Vent de l'Est pour clôturer cette session, cette récré de Galguiche, parce que Galguiche invite également ses amis. Il y avait notamment Zouza, qui était une des chanteuses sur un feat encore exclusif que j'ai passé plus tôt. La petite surprise. Et donc la petite surprise de la fin de ce set, c'est donc Vent de l'Est de Zachary sur les quelques minutes qui nous restent. Profitons-en, très très bonne écoute. Et merci de m'avoir suivi tout cet après-midi, c'était Galguiche, @galguiche.fr.

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Bonjour tout le monde, c'est déjà l'épisode 3 des chroniques littérature. Je te rappelle le principe, je lis et décrypte un essai par mois. Si t'as envie d'en savoir plus sur un livre en particulier, mais que t'as pas le courage de lire, envoie un message sur l'Insta de Tss Radio, et peut-être qu'il sera le sujet de ma prochaine chronique. Pour ce troisième épisode donc, je vais te parler du Vertige de l'émeute, des ZAD aux gilets jaunes, de Romain Huet. L'auteur cherche à comprendre ce qui se joue pendant une émeute. Il ne tente pas de dresser un portrait sociologique de l'émeutier, mais adopte un point de vue de la science des sensations. Le but est de questionner la valeur émotionnelle de l'émeute et son impact sur les corps. Commençons par le titre qui résume bien l'entièreté du texte. Le vertige de l'émeute. Ce mot « vertige » induit l'atmosphère intense et paradoxale qui règne lors d'un tel événement. Romain Huet défait également l'idée que l'émeute serait un mouvement impulsif sans règle, comme une excitation momentanée. En étudiant les sensations, on comprend que celles-ci sont plutôt une colère froide et démonstrative, dirigée vers des symboles précis. L'émeute représente un moment symbolique où le pouvoir est obligé de se manifester dans sa forme la plus élémentaire et brutale. L'auteur parle de l'objectivation du pouvoir, c'est-à-dire que les émeutiers l'obligent à se rendre visible et à frapper, ce qui permet d'apercevoir la vulnérabilité du pouvoir.

0: Je cite, la casse atteint le pouvoir dans les symboles de son orgueil, en l'obligeant à se protéger, à se barricader. L'émeute trouble et déstabilise. Continuons. L'émeute est aussi l'occasion de solidarité improvisée. Une main qui nous relève après une chute, un inconnu qui vous soigne, ces comportements bien plus rares dans la vie quotidienne deviennent banals ici. L'émeutier voit alors s'animer devant lui le monde du fantasme politique qu'il imagine dans ses rêves. Sans exagérer l'ambition révolutionnaire, l'émeute est un moment où le quotidien se rompt pour laisser place à un aperçu de l'utopie. Ce qui rend l'analyse de l'auteur particulièrement intéressante est ce point-ci. L'émeute est une expérience du sensible. Par cet acte, on extériorise une pensée politique. L'émeute étend le politique, lui donne vie et densité, libère les sensations habituellement contenues. Elle ouvre et fend le politique. Imaginez. Les yeux qui piquent à cause des gaz lacrymogènes. Des cris, des vitres cassées, des matraques, des gens qui courent, des gens qui chantent. C'est tout cela une émeute et bien plus. Dans le désordre apparent se dégage une unité sensorielle qui peut s'apparenter à de la joie, de l'excitation, de l'enthousiasme, de l'angoisse, de la peur ou de la panique. Il est difficile d'étudier une expérience aussi sensible et limitée dans le temps, mais l'auteur tente de le faire tout au long du livre. Le sens de l'émeute et de la destruction ne réside pas dans son efficacité, mais dans son symbole. L'auteur parle d'un simulacre du chaos pour évoquer la volonté de l'émeutier de faire face à ce monde illisible en le montrant sous son véritable jour, chaotique donc. Romain Huet écrit « L'émeute signale donc la réfutation du monde tel qu'il est. Dans le même temps, cette quête, ou plutôt cette divination du chaos, transporte chacun. L'émeutier regarde le monde. Il le parcourt, l'engrange et le brûle. » En effet, si chacun fait face à l'absurdité du monde, à l'injustice du système et au sentiment d'étrangeté à soi, l'émeutier éprouve ce néant dans sa chair. Je fais ici un petit aparté pour celles qui suivent les chroniques depuis le début. Je me suis rendu compte que cet épisode avait finalement un lien étroit avec le premier épisode sur la fête. J'espère que vous vous en souvenez. Ici aussi, malgré l'aspect chaotique et révolutionnaire de l'émeute, cette dernière obéit à des règles et des schémas bien précis. Les émeutes ébranlent momentanément le pouvoir sans le changer en profondeur. Bref, aparté terminé. Paradoxalement, l'émeute est à la fois expérience du réel brutal et d'une affirmation d'un goût pour la vie. L'émeute est l'issue concrète à un réel qui étouffe et mutile. Je vais répéter cette phrase, cette citation, parce que je l'aime beaucoup. L'émeute est l'issue concrète à un réel qui étouffe et mutile. Ce moment permet aux participants de justifier la conviction qu'ils ont de justement vivre dans des temps sombres. Au-delà de s'opposer à l'aéroport de Notre-Dame-des-Landes ou à la construction d'un centre d'enfouissement des déchets nucléaires à Bure, les discours appellent à réinventer d'autres formes de vie en s'échappant du capitalisme. La destruction a pour but la reconstruction d'une existence souhaitable. De plus, une réelle joie s'empare des participants à l'émeute qui ont le sentiment de faire face à l'histoire en étant un sujet historique en pleine puissance, selon l'expression de l'auteur. C'est bien sûr une expérience collective rare, où les corps se laissent entraîner collectivement à la vulnérabilité. Les corps forment un tout pour se protéger, mais on trouve également une dimension affective forte, vous l'aurez compris, créée par l'effervescence partagée. L'émeute est un spectacle. Les blousons, les sacs à capuche noire, les pierres, les masques, les corps rassemblés. Les émotions sont dominées et la démonstration peut commencer. L'émeute simule l'effondrement du vieux monde au moyen de la violence physique et surtout verbale. C'est une véritable fête contestataire et transgressive. Les chants sont hurlés pour être entendus de tous. Et oui, bien sûr, un spectacle ne peut pas se faire sans spectateur. Attardons-nous sur un objet devenu le symbole de l'émeute, la poubelle. Objet du quotidien qui se transforme en accessoire du décor émeutier. Elle peut être un contenant de projectiles, un bouclier, une rempart pour barricade et de la matière pour un feu. La poubelle crée l'atmosphère même de l'émeute. Ainsi, l'émeute est une provocation du pouvoir. Le mépris et l'absurdité du système font face à des corps solidaires et remplis d'émotions. Émeute n'est pas révolution. Elle tient peut-être même au geste en lui-même, pour ce qu'il est, c'est-à-dire la manifestation sensible d'une utopie. C'est bientôt le printemps. Le vertige de l'émeute arrivera avec les fleurs, j'espère. Allez, bisous.
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0: Et sinon, Zoé, comment ça va?
1: Et bah, en ce moment, ça va plutôt bien,
0: Ouais.
1: étonnamment. Je suis dans une période un peu de doute et de changement, mais ça va globalement bien, puisque le plus important est là, je pense.
0: Ok.
1: Voilà.
0: Tu disais que ça va bien, étrangement, que tu fais allusion à ces changements de transition en ce moment, c'est.

0: tout ça?
1: Étrangement, par rapport à la situation, oui, parce que justement, je suis en pleine période de changement, je vais bientôt déménager, je quitte l'endroit où j'ai toujours habité, qui est mon île, je quitte ma famille, je quitte mes amis aussi, je quitte mon environnement, donc ça fait beaucoup de changements d'un coup. Et donc le fait est que je suis quand même un peu perdue, mais que malgré ça, je pense que j'arrive à garder le cap.
0: Et qu'est-ce qui t'excite le plus dans ce voyage, dans ce déménagement, dans ce changement? Qu'est-ce qui t'anime?
1: Je pense que c'est le fait de me tester, parce que de vivre seule, enfin, déjà c'est la première fois que je vis seule, donc pour chacun je pense que c'est un peu un test sur soi-même, sur ses capacités dans tous les domaines. Et puis c'est un test pour moi-même, pour me. J'ai l'impression que ça va faire un peu comme une rencontre. Parce que j'ai pas le fait d'être toujours entourée. Je pense que passer autant de temps avec soi-même, je pense qu'on peut en découvrir sur soi-même plus. En étant seule avec soi-même, justement.
0: Ouais.
1: En apprendre beaucoup plus.
0: Et ça te fait pas peur parce qu'il y a beaucoup de gens qui évitent l'isolement, qui évitent l'introspection, qui évitent tout ça, de se challenger et de sortir de sa zone de confort parce qu'ils ont peur de ce qu'ils peuvent trouver. Toi, ça te fait pas peur de ce que tu peux trouver?
1: Si, j'ai peur de ce que je peux trouver, mais j'ai une certitude, c'est que j'ai quand même confiance en mes capacités, j'ai confiance en moi-même, et je me dis que là où, partout où je serai jamais seule, parce que je serai accompagnée de moi-même, je sais que enfin, j'ai confiance en mes capacités, et non, je pense pas être trop en insécurité d'être seule sur ce plan-là.
0: Et donc là, grosse transition, gros changement. Tu peux nous expliquer un petit peu ce que tu vas faire sur le continent?
1: Alors, je pars pour réaliser mon rêve de petite fille, parce que je vais, enfin, en tout cas, je vais faire de la danse la majorité de mon temps. Donc, je vais suivre une formation de danseuse, donc 20 heures par semaine, très intensif. Donc, c'est évidemment un énorme plaisir, parce que c'est ce dont je rêve depuis que je suis toute petite. Moi, je fais de la danse depuis que j'ai 6 ans, même depuis que j'en ai 3. À vrai dire, et j'ai toujours voulu faire ça, et je me suis rendu compte que j'avais les capacités, où j'ai cru en moi-même qu'il y a 1 ou 2 ans où je me suis vraiment dit que c'était possible. Et là, justement, je me lance parce que je me dis que c'est le meilleur moment où je puisse me lancer. Je suis jeune, je viens de finir ma licence, je viens de finir mes études, que c'est vraiment le moment où j'en ai le plus envie, et je pense où j'en ai le plus les capacités aussi. J'ai pas vraiment, on va pas dire que ma passion, elle a été assez révélée super tôt non plus. Dès 3 ans, je pense que je me suis. Même si je l'ai dit tout à l'heure, c'était mon rêve de petite fille, mais comme toutes les petites filles, de devenir ballerine. Mais je pense que j'y ai jamais vraiment cru le fait que je fasse ça de ma vie, de mon métier. En plus, mon parcours de danse, il est un peu spécial parce que justement, j'ai dansé pendant très longtemps. Comme ça, sans pas beaucoup animée d'une quelconque passion foudroyante. Et je trouve que, en fait, je forçais pas trop. Et à un moment, j'ai perdu mon grand-père. Et je sais pas pourquoi, il y a une. Cet événement, il m'a marqué parce que j'étais un peu jeune, j'avais 9 ans. Et mon grand-père, c'était vraiment un pilier pour moi. Et surtout, bon, j'étais très jeune, donc un peu dans une certaine mesure, on va dire, mais c'était vraiment un vrai pilier dans ma famille. Donc ça a laissé un grand vide pour beaucoup de gens dans ma famille. Et moi, ça m'a un peu choquée. C'était ma première vision de la mort, etc. Et je sais pas pourquoi j'ai eu une envie foudroyante après ça, où je me suis dit, mais sur le fait de vivre, je sais pas, ça m'a fait prendre conscience de plein de choses. Et ça a été une révélation, notamment pour la danse, où je me suis dit, mais je veux m'y mettre à fond, et toutes les choses qui me font vibrer, qui me font plaisir, je veux m'y mettre corps et âme, en fait. Y mettre toute mon énergie, tout ce qu'il faut dedans pour que ça marche, que ce soit pour ça ou autre chose. Je pense que ça m'a fait un petit déclic à partir de ce moment-là.
0: Tu penses qu'avant, tu n'avais pas conscience de la mort et donc pas conscience de la vie? Ou c'est autre chose?
1: Peut-être, je pense que en partie oui, parce que pour un enfant, la vie, on te dit que tu vas mourir un jour, mais tu le sais pas trop, enfin tu le vois pas, enfin à conceptualiser, c'est quand même un peu difficile. Et je pense que ouais, ça m'a donné en fait le cadre de la vie, quoi. J'ai compris qu'il y
0: J'avais
1: avait
0: une
1: une
0: fois.
1: barrière au début, une barrière à la fin, qu'il y avait les choses qui se passaient entre, et que c'était mieux si tu remplissais les choses qui se
0: Ouais.
1: passaient entre de trucs cool. Il valait mieux. Et je pense que j'ai conceptualisé le truc un peu comme ça.
0: C'est quoi ton rapport à la mort aujourd'hui?
1: Alors, je crois étonnamment. C'est un truc auquel je pense souvent.
0: Ouais,
1: C'est
0: combien de fois
1: bizarre.
0: par jour?
1: Peut-être pas tous les jours, mais en tout cas au moins peut-être 2, 3 fois par semaine. Parce que justement, j'ai l'impression à chaque fois que je pense à la mort, c'est souvent pas dans des moments, enfin, pas de manière triste, de manière angoissante. Quand je pense à la mort, c'est très souvent à l'inverse, dans des moments de bonheur, où je me dis, waouh, si après ça, enfin, très souvent, je fais des constats dans ma vie où je me dis, je pense que si je mourais là, je
0: Ça ne
1: serais en
0: dérangerait
1: paix.
0: pas, ouais.
1: Tu vois? Pas que ça ne me dérangerait pas, parce que bon,
0: Oui, bien
1: il y a
0: sûr, non,
1: plein de
0: mais
1: choses qui restent à faire.
0: tu partirais sereine, quoi.
1: J'ai l'impression d'avoir une sérénité avec ça, et je me suis vraiment positionnée sur plein de choses, en me projetant, en me disant, ouais, mais si là, il t'arrive ça, il t'arrive ça. Et je me suis toujours dit que je voulais être OK avec ça, et je voulais pas que ça m'angoisse, que je voulais l'accueillir sereinement. Même à mon jeune âge, je voulais que ça soit un truc qui me. Donc souvent, j'y pense dans des moments de bonheur où je me dis, ça me. Là, je suis contente d'avoir fait ça avant d'être morte.
0: Ouais.
1: Ce qui est un peu glauque,
0: Non, non, je trouve
1: mais.
0: que c'est une belle vision
1: Donc voilà. Je me dis,
0: avant la
1: là, je
0: date
1: suis
0: butoir,
1: contente. J'aurais pu faire plein de choses trop bien, mais je repense à certains trucs que j'ai faits. Je me dis, mais ça, je suis trop contente de l'avoir fait. Ça valait le coup.
0: Du genre quoi?
1: Du genre, je sais pas si j'ai beaucoup d'exemples, mais des fois c'est des moments cons, des
0: Oui.
1: moments
0: De
1: de
0: vie, ouais.
1: bonheur, de vie, voilà, des moments de rire avec ses amis, justement, des moments de tendresse avec ceux qu'on aime, où tu te dis, waouh, ouais, mais là ça me fait. Là je suis bien, là ça me fait plaisir, je suis contente d'être en vie, quoi. Enfin, c'est plus ça du coup, à chaque fois que je pense à la mort, je me dis, bah là je suis contente d'être en vie, et bon.
0: Ok.
1: Tant pis si je meurs.
0: Tu es fille unique et tu as fait le CNED. Alors, beaucoup de gens vont dire, oulala, la sociabilisation, mon Dieu, la pauvre fille. Comment on se fait des amis quand on habite chez ses parents, qu'on fait l'école chez ses parents, qu'on est fille unique? Comment on se sociabilise et comment on arrive à tisser des liens sociaux après?
1: Alors, je crois. Je suis pas trop mal parce que alors je suis une enfant déjà qui vit vraiment être seule, mais je pense que est-ce que c'est ma situation qui a influencé mon caractère, ou parce que juste mon caractère est comme ça, mais je suis quand même quelqu'un de très introverti. Moi, pour me reposer, j'ai besoin de mes moments seuls, j'ai besoin de mes moments à moi après un gros moment de brouhaha, on va dire, et de moments où il s'est passé beaucoup de choses dans ma vie. J'ai besoin de moments calmes juste avec moi-même. Et donc en fait, moi enfant, j'étais une enfant très très calme, et souvent j'avais pas besoin de. Enfin, les moments qui étaient très longs où j'étais seule, parce que ça arrivait inévitablement, pardon, justement, ça me posait pas problème la majorité du temps. Et ensuite, moi, la sociabilisation, il se trouve que mes parents ils tiennent une maison d'hôtes, donc je rencontrais quand même beaucoup de gens. Et surtout, moi j'aimais bien me faire copain avec les gens qui étaient plus grands que moi. J'aimais bien me faire copine avec des adultes. Voilà, j'aimais beaucoup discuter avec les adultes. Ça m'a beaucoup plu depuis très très jeune. Je me sentais beaucoup mieux. Et puis mes parents, ils m'ont toujours considéré. Enfin, ils me l'ont même toujours dit dans ma vie, nous on te considère comme une adulte. Voilà.
0: Des jeunes.
1: Dès le plus jeune âge, de tout temps, même quand j'étais bébé, enfin ça a toujours été comme ça dans leur esprit, et ils me l'ont toujours
0: Comme une
1: verbalisé
0: personne à part
1: comme une
0: entière.
1: personne à part entière et comme un adulte, donc c'est-à-dire qui prend ses propres décisions, à qui on parle comme un adulte, voilà, qui a ses propres ressentis, etc. Et donc je pense que ça m'a aidé à pas me sentir dans une petite case d'enfant seul. Et ensuite, moi, comme je l'ai dit tout à l'heure, j'avais beaucoup d'activités extrascolaires, justement. Je pense que mes parents l'ont fait aussi un peu pour ça,
0: Ouais.
1: pour me sociabiliser, pour que je rencontre des gens de mon âge, tout simplement. Et en fait, ça s'est bien passé, mais ça dépendait des activités. Je pense que là, en fait, la majorité des relations que j'ai eues, là, j'en ai plus souffert que ce que. Enfin, des relations que j'ai eues, justement, grâce à ces activités. Justement, je pense que la majorité d'entre elles, j'en ai plus souffert parce que j'ai eu du harcèlement, j'ai eu des gens qui comprenaient pas ma situation à l'école. Eux, ils étaient tous déjà copains parce que je connaissais. De l'école primaire, du collège, du lycée, et moi j'étais pas dans ce cercle-là. En plus, bah, j'avais pas les centres d'intérêt de tout le monde, j'étais pas scolarisée, enfin il y avait plein de choses qui me faisaient me sentir à part et qui fait que je sociabilisais en vrai assez difficilement avec ces enfants, mais entre guillemets, c'est pas les occasions qui manquaient quoi. Alors est-ce que c'était de mon fait ou de. Je pense que, ou juste de la situation des enfants, je pense que c'est un peu des deux.
0: Et à l'heure actuelle, ça, tu sens, est-ce que tu sens qu'il y a un gap entre les gens qui ont sociabilisé, qui ont fait l'école toute leur vie, et toi, à l'heure actuelle?
1: Je pense qu'il y en a un, parce que peut-être pas dans ma façon de me comporter ou dans mes relations, mais en tout cas je vois qu'il y a énormément de gens qui ont été à l'école, au collège, qui ont gardé juste contact avec des gens du collège, des amitiés qu'ils ont forgées et qu'ils ont encore aujourd'hui à 20, 25 ans, 35 ans et plus. Et donc moi c'est les amitiés de très longue durée, en fait j'en ai pas, j'allais dire quasiment pas, mais j'en ai pas du tout. Donc je pense que c'est surtout ça la différence. Donc des amis de très longue date, et si j'avais dû en garder, je pense qu'il serait pas bon pour moi à l'heure actuelle, donc de toute façon. Donc voilà.
0: Comment tu qualifierais ta vie sociale en ce moment? Enfin, je parle depuis que tu es à la fac, par exemple.
1: Bon, plus animé, beaucoup plus animé que ce que j'ai toujours connu. Mais j'ai pas l'impression non plus. Enfin, comme je l'ai dit, moi je reste hyper introvertie, donc. Après, c'est aussi un peu entre guillemets de ma faute et de mon fait que si il y a certains, je pense qu'il y a certaines occasions que je manque du fait de ma personnalité, du fait de comment je suis. Je pense que certaines occasions de sociabilisation que je dois louper forcément. Mais bon, je sais pas si ça me manque vraiment. Mais justement, je pense que grâce à mon déménagement, peut-être que le fait de rentrer dans une nouvelle ville, c'est aussi se forcer, sortir de sa zone de confort. Et se forcer à se forcer, c'est un bien grand mot, mais en tout cas, essayer de sociabiliser plus. C'est déjà ce que j'ai fait, entre guillemets, il y a 3 ans, quand je suis rentrée à l'université, où je me suis un peu forcée la main et je suis très contente de l'avoir fait. Mais c'est quand même un petit cap à passer, quoi.
0: Tu dis que tu es introverti. Pourquoi tu te considères comme introverti? Parce que moi, je suis pas forcément d'accord. Je te trouve réservé, pas introverti, tu vois.
1: Alors j'ai vu l'autre fois un truc très intéressant qui parlait de introverti extraverti, qui disait que les introvertis en gros et les extravertis c'était deux prismes qui étaient la façon dont les gens se rechargent un peu leur batterie physique, émotionnelle, voilà. Le fait que les extravertis y rechargeaient leur batterie avec des gens, des proches, et que les introvertis rechargeaient leur batterie avec eux-mêmes. Alors, je pense que je peux recharger aussi certaines batteries avec mes proches pour la plupart du temps, mais j'ai besoin de mon côté, de mes moments à moi, et c'est pour ça que je me considère comme introvertie. Après, je pense que oui, il y a une certaine forme de timidité, même si j'ai pas du tout, j'ai jamais dit de ma vie, c'est jamais sorti de ma bouche le mot ah, je suis timide, mais je pense que ça existe évidemment. Mais je pense que je le suis, mais je me suis jamais considérée comme ça, en tout cas.
0: Et qu'est-ce qui te fait dire, enfin, quel comportement tu as qui te fait dire que t'es antérieurement que t'es timide, même si tu ne le verbalises pas forcément, mais quels sont les comportements qui te disent, à part le fait de se ressourcer soi-même, que t'es introverti slash timide?
1: Je pense que parce que j'ai je trouve enfin quand j'observe les gens, mais déjà je suis beaucoup dans l'observation. Des gens. Énormément. Beaucoup plus que dans l'action. Enfin, ça dépend sur quoi, mais en tout cas, j'analyse énormément, ce qui est peut-être un petit défaut de ma part. Et quand je vois les gens qui ont des facilités, dont toi, Maria,
0: Ouais.
1: Enfin, je trouve, après, c'est mon point de vue,
0: Ouais.
1: moi, mais justement, et d'autres gens qui ont des facilités à communiquer, à sociabiliser, à rentrer justement en connexion avec des gens comme ça. Mais je me dis, mais moi, mais même pas le quart, je serais capable
0: Ouais.
1: de faire ça. Donc, je pense que oui, de ce fait-là, je pense que je suis un peu timide.
0: Du coup, la danse. Désolée, je passe un peu du coq à l'âne. Pendant mon stage, j'ai fait des cours avec des personnes en situation de handicap, des gens qui faisaient de la danse depuis pas très longtemps. Et je leur ai posé trois questions. La première question, c'est quel est ton rapport? Enfin, pour toi, c'est quoi la danse? La deuxième. Pour toi, c'est quoi la danse, Zoé? La deuxième question, c'était quel est ton rapport au corps depuis que tu fais de la danse? Troisième question, quel est ton rapport à la scène? Est-ce que tu pourrais répondre à une des trois questions ou aux trois questions si t'es vraiment méga en forme?
1: J'ai oublié la première déjà.
0: La première question, c'est qu'est-ce que c'est la danse pour toi? Qu'est-ce que ça représente?
1: Alors, pour moi, la danse, c'est un moyen d'expression, évidemment. C'est, je pense, un environnement justement neutre dans lequel on peut s'exprimer librement, dans lequel on peut, je pense, déverser ses émotions, qu'elles soient positives ou négatives. Bah, tu vois, en parlant, je vais revenir sur ce que je suis en train de dire parce que je pense que je suis pas du tout d'accord avec moi-même.
0: Ah
1: Je
0: ouais?
1: pense que c'est en fait, ça y est, j'ai ma métaphore. Alors,
0: Vas-y.
1: c'est une petite maison
0: Ouais.
1: neutre
0: Ouais.
1: sur lequel tu laisses, sur le pas de la porte, je pense, toutes tes émotions, qu'elles soient positives ou négatives. Et je pense que tu en laisses entrer que certaines lorsque tu le désires et lorsque tu en as besoin, surtout. Parce que je pense que, enfin, en tout cas pour moi, déverser, voilà, l'intégralité de ses émotions dans la danse, parfois c'est un peu destructeur. Et c'est destructeur quand c'est des moments où ça va pas bien, mais aussi je pense que ça peut ne pas forcément faire du bien non plus quand ça va bien, parce que je pense que ça crée un déséquilibre. Et moi, je suis pour le fait d'essayer d'équilibrer tous nos moments pour essayer justement de contrebalancer. Quand ça va pas bien, on met un peu de bien. Et quand ça va très très bien, on essaie de se calmer un peu pour rester sur une neutralité. Et je pense que la danse, c'est un peu ça, justement. Ça permet, au compte-gouttes, de laisser entrer ce qu'on veut et de s'exprimer sur ce qu'on veut sans justement être assailli par toutes nos émotions, nos problèmes, enfin tout ce qu'on repousse un peu.
0: Du coup, je disais que c'était très intéressant. C'est un peu comme une maîtrise de tes émotions. Enfin, tu disais que c'était une expression, mais c'est aussi une maîtrise dans le sens où tu montres ce que tu as envie de montrer, tu ressens ce que tu as envie de
1: Ça.
0: ressentir.
1: C'est un moment où justement qui est aussi pour soi-même, qui permet de se canaliser, je pense, de canaliser ses pensées. Et c'est pour ça que je parlais du fait de faire rentrer au compte-gouttes ou non, parce que justement, ça peut être soit un moment au calme, sans penser à rien, tout à fait, ou justement essayer de choisir une seule chose et d'essayer de le travailler au travers de la danse, justement, et d'essayer de penser un peu. Une plaie, mais une seule. Et souvent, moi, mon problème dans la vie, c'est que dès que j'ai un truc qui va pas, j'ai l'impression qu'il y en a mille qui se chevauchent, et tout de suite, ça me fait une montagne, et tout de suite, il y a tout qui s'enchaîne, et tout de suite, ça me paraît insurmontable, alors qu'à la base, j'avais qu'un seul problème. Sauf que le fait est que ce problème m'affecte, qui fait que j'ai l'impression qu'il s'amoncelle, et alors que, en fait, peut-être qu'il y en avait qu'un ou deux. Qu'il fallait régler un par un, quoi, sans
0: Ok.
1: paniquer.
0: Mon autre question, c'était, c'est quoi ton rapport au corps, à ton corps ou au corps de l'autre depuis que tu fais de la danse?
1: Alors, comme j'ai dit, comme j'ai l'impression que je fais de la danse, enfin, moi en tout cas, je fais de la danse depuis toujours. Enfin, dans mon rapport au corps, en tout cas, j'ai l'impression que je fais de la danse depuis toujours, donc j'ai toujours eu l'impression que c'était lié. Donc je pense que répondre à la question depuis que je fais de la danse, c'est compliqué pour
0: Ouais.
1: moi. Mais mon rapport au corps par rapport à la danse, C'est. J'ai l'impression qu'en fait, c'est le même. Parce que quand je me sens mal par rapport à moi, j'ai plus envie de danser en fait. Donc ça l'affecte en ça. Et puis aussi, mon rapport au corps, il n'est pas juste je l'aime, je l'aime pas. Il y a plusieurs, on va dire, plusieurs phases, plusieurs éléments qui font que. Et du coup, en fait, je pense que ça va m'amener à différentes façons de danser, justement, ces différents états. Je pense affecte ma façon de danser et fait que j'ai plusieurs états, plusieurs façons de danser qui, justement, chacun se lie entre eux. Bah, jamais eu, enfin, on va dire à peu près depuis l'adolescence, à part par période où vraiment des fois ça va pas très bien, mais sinon, je vais pas dire que je suis quelqu'un d'extrêmement complexé non plus, parce que je pense pas l'être. En tout cas, pas depuis mon adolescence, qui a été un peu compliquée, mais bon, comme tout le monde. Et sinon, je crois que ça va. Et donc, ça a beaucoup moins d'impact sur ma façon de danser, sur la danse que je produis.
0: Ok. Et c'est quoi ton rapport à la scène?
1: Alors, mon rapport à la scène, je trouve que celle-là, c'est la plus dure.
0: Elle est dure.
1: Celle-là, c'est la plus dure. Bah, genre, vraiment, la scène, c'est beaucoup plus. Comme je disais tout à l'heure, danser, on peut danser pour soi, on peut danser dans différentes façons, différents endroits. Le rapport à la scène, c'est réellement un exutoire, par contre. Celui-là, où pour moi, c'est tout lâché. Quand t'es sur scène, tu lâches tout. Et tout lâcher, c'est-à-dire que ton cerveau, il est en off. C'est-à-dire que vraiment, moi, je le visualise comme si c'est limite plus moi, en fait.
0: Ouais, un
1: C'est
0: peu
1: un.
0: en pleine conscience de ton truc et du coup tu oublies tout ce qu'il y
1: C'est
0: a.
1: ça, mais c'est limite un. À dire, presque, j'allais dire, un genre d'alter ego
0: Ouais.
1: qui fait que quand t'es sur scène, il peut tout se passer et tout. C'est plus vraiment toi. Je me mets dans des conditions mentales qui font que je suis dans une concentration maximale où il n'y a plus rien qui existe, en fait, à part ça sur le moment, je pense.
0: Et comment tu gères le stress d'avant-scène ou le trac? Est-ce que déjà tu en as?
1: Oui, j'en ai très souvent et la majorité du temps, je gère mal. Je gère mal. Non, je vais donner une anecdote. Bon, je sais pas si tu le laisseras, Maria.
0: On verra.
1: On verra, parce qu'un peu dégueu, je me disais, bon, dégueu. Bon. Enfin, je faisais des concours quand j'étais jeune et en fait, genre, avant chaque concours, c'était horrible parce que je mangeais pas, genre, 24 heures avant. Le matin, je vomissais. Une fois, j'ai vomi devant le théâtre de Bastia,
0: Oh putain.
1: devant. Centaines de gamines qui m'ont toutes regardée.
0: Oh mon Dieu, horrible.
1: Parce que c'était le stress de ma vie, je jouais ma vie alors que pff, vraiment pas,
0: Ouais.
1: c'était vraiment tout pété. Mais pour moi c'était tellement important et je suis quelqu'un de très angoissé dans la vie donc c'était vraiment le bout du monde pour moi. Et je pense que je mets de plus en plus de distance avec justement ce que je fais, même si je le disais, c'est un défouloir, mais justement j'essaie de le prendre comme un défouloir positif où je pense à rien, plutôt que de me mettre une pression monstre avant de monter sur scène. Et puis parce que aussi je gère de mieux en mieux mon anxiété, mon stress au fil des années dans ma vie, donc aussi sur la scène et avant mes spectacles.
0: Tu dis que t'es quelqu'un de très angoissé, très anxieuse. Comment? J'ai déjà plusieurs questions là-dessus. Premièrement, tu penses que ça vient d'où? Deuxièmement, comment ça se manifeste? Et troisièmement, comment tu le gères?
1: Alors, ça vient d'où? J'ai découvert. Alors, ça va être long, ça.
0: Non, t'inquiète, on a tout notre temps.
1: Alors, j'ai découvert très récemment, donc j'ai un peu une genre de réponse. Enfin, j'ai très récemment, il y a quelques années, que ma maman était malade et donc qu'elle avait ce genre de problème, d'anxiété, d'angoisse, voilà. Problèmes dépressifs, voilà, maniaque, etc. Donc il y a une partie de ça. J'ai découvert aussi, là, encore plus récemment, que je sais que aussi mon père fait des crises d'angoisse depuis qu'il est tout jeune, mais qu'il sait pas ce que c'est moi qui lui ai appris ce que c'était. Et donc c'est aussi quelqu'un de très angoissé qui gère mal. Et voilà, s'il entend ça. Et bref, c'est la vie, de toute façon, il ira pas sur Instagram, c'est pas grave. Et donc, du coup. Et puis aussi, j'ai vécu un événement dans ma jeunesse qui m'a vraiment énormément affectée. Un événement pas très cool. Et en fait, je me suis rappelée que depuis cet événement, je crois que depuis cet événement, j'ai commencé à me ronger les ongles.
0: Ah ouais.
1: Et que c'est un truc qui me suit depuis. Bah maintenant, j'ai 20 ans, donc on va dire presque 15 ans.
0: Putain.
1: Et donc vraiment, c'est un truc. Et puis, je me souviens de trucs jeunes où j'avais pareil, je savais pas que c'était des crises d'angoisse, mais des moments où je suffoquais, enfant. Donc, enfant, je parle de genre 8-9 ans, quoi.
0: Ouais, donc très tôt, quoi.
1: Très tôt. Parce que cet événement après arrivé à mes 6 ans. Et donc, je suffoquais, je comprenais pas, j'avais les mains moites, j'avais des fourmis partout. Enfin, vraiment, je me sentais très très mal. Sans comprendre pourquoi, des maux de tête, vomissements, enfin, beaucoup de choses comme ça, où ça se manifestait, et ensuite, pendant mon adolescence, après j'ai vraiment mis des mots, je commençais à faire des très grosses crises d'angoisse qui duraient longtemps, des grosses phases qui étaient très. Enfin, c'était vraiment une période où j'en avais énormément, très, très longue, très récurrente, etc. Où j'ai vraiment mis des mots justement sur ces angoisses. Et puis voilà.
0: Ok, donc ça vient de vraiment l'enfance et un quotient familial aussi peut-être.
1: Voilà, je pense qu'il y a une partie de génétique, voilà, ouais. Une partie d'environnement et une partie par rapport à cet événement justement.
0: Au traumatisme.
1: Au traumatisme, voilà, de cet événement.
0: Ok. La deuxième question, c'était comment, bah, tu l'as dit un petit peu, comment ça s'exprime. Donc du coup, par rapport à des crises d'angoisse, ronger les ongles, est-ce qu'il y a d'autres choses?
1: Bah, j'avais des... je me suis scarifiée quand j'étais adolescente. Bah, pareil, où ça allait pas très bien. Justement, ce que... Ça se manifestait comme ça, et j'avais un truc que je savais pas combler,
0: ouais.
1: un genre de vide, de truc où je savais pas quoi faire. J'étais vraiment démunie et personne autour de moi parlait de ça. Personne ne savait ce que c'était, donc personne ne pouvait m'aider. Et personne ne le voyait non plus parce que je le cachais aussi en me disant que bah, j'étais très très malade et tout. Alors que ça allait quoi.
0: Tu peux ne pas en parler si t'as pas envie d'en parler, mais la scarification, c'est vrai que ça arrive à beaucoup de gens malheureusement, et ça répond à une douleur interne. Est-ce que, on va pas rentrer dans le glauque pour rentrer dans le glauque pour faire du sensationnel, on s'en bat les couilles, qu'est-ce que ça t'a apporté?
1: Moi j'avais une, comme j'ai dit tout à l'heure, j'ai une perte de contrôle.
0: Ouais.
1: Le moment où je me sens débordée et tout,
0: ouais, et
1: ça me c'est trop, c'est ça l'angoisse souvent mes pires angoisses sont comme ça, où je me sens débordée, envahie par trop d'émotions, trop de trucs que j'arrive pas à régler, et ça me permettait de me dire là je fixe, là c'est genre je fixe un cadre, c'est mon petit moment, je remets de l'ordre et tout, ce qui est complètement débile, parce que qu'est-ce que tu veux remettre de l'ordre avec ça. Mais bon, c'était un petit moment de calme où je me disais, là, je me concentre que sur ça, ce que tu peux faire avec de la méditation. Mais bon, je n'y ai pas pensé
0: à ce moment-là. Quand tu n'as pas les outils, tu n'as pas les outils. Hein.
1: Donc voilà, donc c'était où je me disais, c'est ça, une perte de repère aussi, parce que j'avais ça, à un moment, j'avais l'impression, pas d'hallucination, mais de genre, vomissements, des étourdissements, des genres de trucs comme ça, où je me disais aussi, ça me permettait de me raccrocher au réel, de me réancrer en fait,
0: ouais.
1: Et de me réancrer aussi, un truc avec mon. J'ai beaucoup de problèmes aussi parce que, par rapport à mon rapport au corps aussi, donc où j'avais. Sous mon traumatisme lié à ça, donc où j'avais besoin de tout simplement de me punir un peu, tu vois, pour avoir des pensées comme ça, ou. Pour vivre ça, pour ressentir ça, en fait, c'est surtout ça. Pour ressentir ça. Non.
0: Et maintenant, comment tu les gères, tes crises d'angoisse? Comment tu gères tes angoisses à l'heure actuelle?
1: Alors mes crises d'angoisse sont beaucoup moins fréquentes, j'en ai de moins en moins, je les règle. Ouais, j'ai pas vraiment de technique.
0: T'as pas de tips?
1: J'ai pas de petits tips, si ce n'est. En fait, quand la crise d'angoisse vient, c'est souvent trop tard.
0: Ouais.
1: Quand c'est la crise, faut laisser passer la crise et après on verra. Mais souvent maintenant, je n'ai quasiment plus de crise d'angoisse parce que j'arrive à prévenir la crise où j'essaie de me réancrer avant de faire une crise. Donc justement, je fais des trucs tout cons justement parce que je parlais de choses qui me submergent. Donc je fais des listes, j'écris des trucs où je me dis je vais faire ça, ça, ça. Travail d'analyse, avec beaucoup très pragmatique, ou justement en faisant une to-do list, en disant je vais faire ça, ça, ça, j'ai besoin de ça pour ça, là ça va pas donc j'écris énormément. Ouais. C'est surtout ça qui m'aide. Voilà.
0: Tu relis ce que t'écris?
1: Non, parce que j'ai honte de moi-même. Enfin,
0: Ouais, je comprends.
1: je pense que c'est un truc de phase où quand tu te relis, t'es là, ah non, ça pique les yeux, et frissons de malaise.
0: Cringe.
1: Cringe, donc non. La majorité du temps, je ne lis pas.
0: Ok. Donc là, le podcast touche un petit peu à sa fin. Je vais te poser les questions que je pose à chaque invité. La première question, c'est est-ce que tu veux dire quelque chose aux gens? Est-ce que tu as une recommandation, un livre, un mantra ou un sujet qui te tient à cœur?
1: Essayez de savoir où vous avez mal.
0: Oui,
1: C'est
0: non, mais
1: important.
0: c'est une bonne, c'est une bonne.
1: Parce que c'est un truc que justement lui il sait pas où est-ce qu'il vient mal. Non, mais c'est vrai, c'est important. J'essaie de faire un travail d'analyse de plus en plus pour savoir quels sont mes problèmes et afin de les régler mieux. Alors c'est un peu nul dit
0: Non,
1: comme
0: pas du
1: ça,
0: tout, pas du tout.
1: mais je pense que c'est important
0: D'identifier.
1: d'identifier ces problèmes afin de mieux les régler.
0: Et c'est dur.
1: Et c'est très dur, c'est pour ça que c'est
0: Ça
1: facile
0: demande
1: à
0: beaucoup
1: dire. C'est
0: d'introspection.
1: facile à dire, mais très difficile à faire. Et c'est un travail qui demande énormément de temps, des mois, des années. Et donc il faut être. Si j'ai quelque chose à dire aux gens qui se reconnaîtront peut-être que moi, c'est il faut être bienveillant envers soi. Parce que je manque très souvent d'empathie envers moi-même. Je pense qu'il faut être bienveillant et tendre comme on aimerait qu'on le soit avec nous-mêmes. Que les autres le soient avec nous-mêmes, donc l'être avec soi-même, être son meilleur ami et son amoureux pour être aussi tendre que possible face aux difficultés de la vie.
0: C'est très beau. Alors, la dernière question, c'est, je vais prendre en vidéo une partie de ton corps et il faut que ce soit une partie du corps qui te caractérise. En gros, quand tu vois cette partie de ton corps, enfin quand tu vois cette vidéo, tu te dis, ah ça c'est moi. Qu'est-ce que ce serait? Ça peut être les cheveux, ça peut être les yeux, ça peut être le nez, ça peut être les vêtements, ça peut être le dos, ça peut être tout ce que tu veux.
1: J'hésite entre deux trucs. Je sais pas si
0: Vas-y.
1: c'est toi qui vas me dire. Soit mon collier, soit mes yeux. Comme tu veux.
0: Yeux, j'ai déjà eu.
1: Ok, si tu veux, tu peux prendre mon joli collier. C'est ma chaîne de naissance et c'est un petit médaillon en forme de fraise. J'ai jamais vu personne qui a ça,
0: C'est vrai.
1: et je pense que tout le monde, à chaque fois, voit un truc, c'est que c'est moi. Enfin,
0: C'est
1: personne
0: vrai.
1: n'a une fraise autour du cou.
0: C'est vrai.
1: Donc voilà.
0: Je te remercie, Zoé.
1: Et ben merci Maria Luisa.
0: Gros bisous, Maria Luisa.

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Allo, allo, et on arrive sur la fin. Merci beaucoup à Tse Radio. C'était Drum Citron. Et rendez-vous à la prochaine.

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Cette nouvelle récré du mois de mai, en ce premier mercredi du mois, on va se retrouver cet après-midi pour de nouveau un petit peu de musique en tout genre, toujours un peu étrange, toujours un peu bizarre, un peu chaotique, mais on va s'y retrouver. Voilà, on va passer par toutes sortes de choses, breakbeat, du garage, dubstep, vous me connaissez, et peut-être quelques nouveautés à la fin, on va voir où est-ce que ça va nous mener. Et on commence directement sur un super projet d'une productrice qui s'appelle Kasia. Cette EP s'appelle Sundance et le morceau qu'on écoute c'est Lost Break. C'est vraiment d'un super super breakbeat, très très intelligent, très très belle. Et voilà, on va juste commencer ce voyage tous ensemble.

à l'écoute maintenant un excellent titre de Ketama, l'Irlandais, producteur de Hard House, de Speed Garage notamment, et même parfois de trance. Il s'agit de Picania 2500, un vieux morceau à lui. Mais pendant que ce vieux morceau, qui n'est pas si vieux finalement, fait encore sa route, lui remplit les stades et joue absolument partout dans le monde, en fait, finalement, le petit Ketama. On va enchaîner juste après ce morceau avec un de ses morceaux les plus connus, un featuring avec Interplanetary Criminal qui s'appelle Yosemite. Ça va être juste après ce morceau-là.

Alors là, celui-là, j'ai très envie de le présenter, car j'ai découvert il y a très très peu de temps, il s'agit d'un Alban de Hambourg, si mes souvenirs sont bons, Jerdoji, qui s'est donc spécialisé dans ghetto funk, dans la ghetto funk, un genre un peu dérivé de la ghetto house avec plus de samples de funky, beaucoup de samples vocaux de gangsta rap en général. Il s'agit donc d'un titre qui s'appelle Sucker for Love et c'est sorti sur le label Gunter Loops, je crois. Voilà, Jerdoji, très bonne écoute.

voilà, doucement, mais sûrement en train d'arriver vers la fin de cette heure. Les 10 dernières minutes de ce set arrivent, et avec elle un peu de jump-up, style de drum and bass, très minimal et assez agressif, mais qui me plaît, parce qu'avant tout c'est ma récré.

déjà les petites amies. Voilà, on finit sur du Steve Lacy parce que voilà, on aime bien la pop aussi. Moi j'aime bien la pop, j'aime bien les chanteurs un peu romantiques comme ça, j'aime bien les chansons d'amour. J'aime pas juste la musique à 174 BPM. Donc voilà, profitez de Bad Habit, évidemment, vous avez reconnu le morceau. J'ai été très très heureux de pouvoir mixer pour vous, pour cette petite récré très sympathique qui permet de repartir sur ce mois de mai ensemble, le mois des ponts, le mois des jours fériés. Et donc voilà, hein, profitez de vos ponts, profitez de vos proches, profitez de vos amis, de votre famille durant ces jours fériés là et ce mois qui est peut-être un des meilleurs de l'année. En tout cas, ça c'est ma take personnellement. Voilà, c'était Gelgish pour Tss Radio, toujours le premier mercredi du mois. J'étais ravi d'être avec vous aujourd'hui.

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